0: Bah, ce qu'ils font, parce qu'on n'a pas assez ces espaces-là, puis du coup, bah, le récit, il n'émerge pas, on n'a pas les figures. Aujourd'hui, parler d'un auteur kanak, nous, c'est, enfin, après,
1: C'est pas
0: c'est pas
1: possible en
0: possible.
1: fait.
0: Voilà, c'est
1: C'est pas
0: que...
1: possible parce que ouais, c'est pas possible. Il y a une censure qui est phénoménale. C'est un. Je parle de Nouméa. La population blanche de Nouméa est totalement anti-intellectualiste. Il faut savoir que c'est quand même d'extrême droite hein, là-bas depuis longtemps. Hein. Les blancs de Nouméa, ce sont des gens d'extrême droite.
2: Des Wegorodé
1: Ben oui, bien sûr.
2: existe quand même.
1: Oui,
2: Elle est
1: oui.
2: reconnue.
1: Oui, elle est reconnue, mais elle est reconnue dans les marges.
2: D'accord.
1: Elle est pas reconnue. Elle est reconnue dans les marges, surtout, je trouve, chez les
0: La place, c'est
1: couleurs.
0: la place qu'on lui donne au salon du livre à Nouméa. C'est ça qui nous, on la reconnaît, nous, mais la société calédonienne, si la société calédonienne se résumait au Kanak, bah oui, elle est reconnue, mais elle ne se résume pas à nous. Nous, 83, on a fait l'ouverture. On a décidé de faire société avec tout le monde, tous ceux qui sont arrivés, ce qu'on a nommé les victimes de l'histoire, plus ceux qui sont ouais, les dominants clairs. Hein. Ben non, du coup, c'est ça, c'est la place qu'on a donnée. Pourtant, cette dame, elle a été à un moment dans un gouvernement responsable de la culture, elle avait le portefeuille de la condition féminine. Moi, c'est pas assez une figure, Bernard, merci de rappeler, mais c'est malheureusement,
1: Oui.
0: aujourd'hui, quand on parle des auteurs, et tout, ben, y a que nous qui va le dire. Et quelques gens qui, voilà, qui sont proches des militants, mais ça, c'est pas, elle sort pas, quoi, on la cite pas. C'est pas comme parler dans le monde de. C'est pas comme parler quand on va à Fort-de-France, on va parler d'Aimé Césaire.
1: Ça n'a rien à voir en
0: Voilà.
1: fait, parce que je connais justement très bien la Martinique. Et non, ça n'a strictement rien à voir. Parce que ça ne. Justement, il n'y a pas eu du tout de déracialisation de la Nouvelle-Calédonie. Peut-être que vous avez envie d'intervenir?
0: Partager.
1: Oui.
3: Moi j'ai une question sur l'igname, je ne sais pas si je vais revenir un peu à l'igname. J'ai entendu le igname tarot masculin féminin, je voulais savoir un peu plus. Et puis à un moment tu as dit que c'était laisser pousser plus que. Et puis ces trois questions en une, et du coup le rhizome de l'igname.
1: Ah oui.
3: Voilà. Ça nous
1: Alors,
3: éloigne des questions politiques, mais.
1: c'est quand même assez politique, mais d'une autre façon, en fait, d'une façon positive, je dirais. C'est-à-dire, au lieu d'entrer dans la critique, je voulais partir d'une chose qui, bon, que les anthropologues commencent, mais moi, je ne suis pas anthropologue, donc. C'est-à-dire que, en fait, André-Georges Audricourt, qui a fait le passeur de l'Océanie à la France, c'est quelqu'un qui considérait que le rapport qu'on avait au végétal, à l'animal, préfigure le rapport qu'on a à l'humain. Donc, c'est une idée qui est quand même très intéressante. C'est-à-dire, quel est le statut qu'on donne au végétal? Est-ce que c'est juste, par exemple, utilitaire? Finalement, bon, je m'éloigne un peu dans ma réponse, mais moi, ce que je voulais montrer dans ce livre, c'est qu'en réalité, de façon très différente, on a un rapport très investi au végétal. Très investi. De multiples manières, en particulier dans les cimetières. Et c'est pas anodin. Ce n'est pas anodin qu'on apporte des plantes, etc. Parce que justement, ce cycle-là, il est. Et donc, le rhizome. Alors les plantes à rhizome, ce qu'il y a d'intéressant, ce qui permet de comprendre l'ancestralité, c'est. Alors les rhizomes, déjà, ça a été, j'en parle dans le livre, c'était une question très discutée. Est-ce que ce sont des racines? Est-ce que c'est autre chose? C'est-à-dire, on veut savoir comment ça fonctionne sous la terre, en fait. Alors déjà, ce ne sont pas des plantes pour lesquelles on va semer. Il n'y a pas de semence, en fait. C'est-à-dire, c'est la même igname, c'est un féminin du reste en français, c'est la même igname qui va être repiquée. Alors moi, je l'ai dit très rapidement, mais peut-être que tu pourras en parler. Je l'ai dit très rapidement dans le livre. Par exemple, on dit. On peut repiquer des enfants

0: Ah, on repique des enfants, par exemple, chez l'oncle terrain, en principe, non? Pas forcément.
1: Ça dépend dans quel endroit.
0: Voilà,
1: Il y a aussi
0: bon.
1: des...
0: Voilà, c'est ça. Donc, repiquer les enfants, c'est-à-dire que, en réalité, ce que je trouvais intéressant, c'est comment l'humanité, enfin, l'humanité même de l'être humain, donc, Kanak en l'espèce, est projetée. Et investi dans un processus spontané plutôt que naturel, donc un processus spontané. Et donc, voilà, c'est les plantes à rhizome. C'est la question des plantes à rhizome. Évidemment, le tubercule, bon, c'est un tubercule qui est très phallique. J'ai du reste dans ce livre, parce que j'ai mis des photos en fait du jardin colonial. Voilà. Alors, quand on voit ça, évidemment, ça montre un peu ce qu'il peut y avoir à la fois d'imaginaire dans l'igname, mais aussi de symbolique. Alors, ça a beaucoup intéressé Deleuze et Guattari. Pourquoi ça les a beaucoup intéressés? Parce que le rhizome des lignanes est un rhizome qui est horizontal. Et en fait, c'est comme la plante, mais qui se développe énormément sous la terre, donc. Et eux, c'est ça qui les intéressait, parce que c'est pas du tout la même représentation que l'arbre généalogique. Nous, on a l'arbre généalogique, les racines, les branches, le tronc, etc., etc. Je ne sais pas si j'ai bien suffisamment répondu à votre question, en fait. J'ai laissé des choses en plan, j'en ai conscience, mais je ne me rappelle plus lesquelles. J'ai laissé en... Pardon? Ah oui, bah vas-y.
1: Ben, pour continuer sur le propos, ben, le tarot est linéaire. On a plusieurs significations. Comme on est sur une culture de l'oralité, puis moi je dis souvent, on n'a pas une société kanak, mais on a des sociétés kanak. On a des pays kanak. Notre nationalisme à nous, elle s'est construit sur le fondement aussi de ces découpages-là, tant que ce soit la langue ou les chefferies locales ou les pouvoirs locaux. Moi, je vais me permettre pas pour parler au nom de toutes les sociétés kanak, évidemment, je vais parler de ce qui est, de ce qui est mon
0: Oui.
1: pays à moi, qui est Djihou. Et nous, l'igname et le tarot. Le tarot, pourquoi le tarot, la femme, et l'igname, l'homme? On a des récits qui fondent les mythes de l'homme, la cosmogonie, qui fondent comment la Terre elle est apparue, comment elle a émergé, et puis comment on a fait société avec ces échanges-là. Mais le tarot, je vais pas parler pour tout le monde, c'est pour ça que je vais vraiment m'appuyer sur l'histoire, parce que je peux pas prendre le nom de tout. C'est que le tarot chez nous, bien souvent les tarots ils sont arrivés de Polynésie, et ça a été les échanges, les mariages qu'on a eus, eh ben, c'est les femmes qui sont rentrées dans nos sociétés. Et c'est ce tarot-là. On a des grandes chefferies dans lesquelles leur nom, dans la langue, c'est littéralement la traduction du tarot. Moi, je suis de la chefferie du Sud, qui est la chefferie Boula. Et le nom Boula, c'est le tarot. Ça ramène l'essence à ses origines samo-tangiennes. Pour ramener le. Et c'est certainement ça qui donne le sens. Mais c'est une part de la vérité. On n'aura pas tout. C'est les vieux, ils disent souvent avec une certaine humilité, c'est ce qu'on a là aujourd'hui, mais je pourrais pas te dire l'ensemble de tout ce qu'on. De tout ce qu'on peut. De tout ce qu'on peut rassembler comme le sens, parce qu'on n'a pas un sens unique, on est vraiment, on va récupérer un bout là, on va rechercher là, on n'a pas un sens, c'est assez éparpillé, on donne plusieurs sens à cela. Donc c'est ça du coup, cette organisation, puis c'est dans toute l'Océanie, puis je pense que ça ne concerne pas que l'Océanie, on va au-delà, cette dualité, c'est les récits de tous les mondes. Nous, les clans, c'est souvent de la dualité, c'est deux clans là qui font ces deux familles qui font un clan, c'est l'alliance de la dualité de l'accueillant et l'accueilli. C'est, ça va se retrouver chez le discours politique, nous, le discours politique kanak. Il y a une grande partie de son discours qui est façonnée par la, ce qu'on va appeler la coutume. C'est-à-dire que de l'accueillant et de l'accueilli, comme nous, notre, un des, bah, de la pensée, et le leader du mouvement indépendantiste, qui fut Jean-Marie Tjibaou, il disait simplement ici, tout simplement à ceux qu'on avait en face, de leur dire, mais reconnaissez-nous comme les gens de l'endroit pour qu'on puisse vous accueillir. C'était ça sa parole. Il donnait cette parole-là à Madeleine en 84. Il dit, reconnaissez-nous ici pour qu'on puisse se reconnaître. En fait, cette simple phrase-là, vous avez là tout simplement le socle de la structure politique de nos îles en Océanie. C'est-à-dire que nous, l'accueillant, il n'est jamais celui qui va avoir la chefferie, il va jamais être le chef, l'accueillant dans nos sociétés. C'est souvent l'accueilli, celui qui arrive, qui va prendre la chefferie. Pourquoi? Tout simplement, c'est, nous, on n'a pas Rousseau, on n'a pas l'équilibre des pouvoirs. Mais les vieux, ils ont très bien compris qu'on ne peut pas concentrer toute la légitimité sur une seule perspective. C'est-à-dire que l'accueillant, lui, il a la légitimité de la terre, d'être le fils qui a émergé, qui est sorti de terre. Et celui qui est arrivé, il a cette légitimité d'avoir été couronné tout simplement roi et chef du lieu. C'est cet équilibre-là des pouvoirs qui permet de donner et puis de pouvoir faire société. Et c'est ça, on revient là-dessus. Et pour scinder souvent ces alliances-là, eh ben c'est l'igname. Mais c'est pas, comme c'est loin à rappeler, c'est pas toutes les ignames. Chez nous, on a des ignames chefs. On va
0: Ça.
1: l'habiller, on va le... L'igname, c'est... Chez nous, c'est l'igname. Nous, on est une société de l'igname. On se définit par l'igname. Le temps qu'on donne, vous, ici on a le calendrier grégorien, nous notre calendrier c'est l'igname. C'est l'organisation sociale. Elle va être calquée, elle va être rythmée par la pause de l'igname. L'igname, c'est 9 mois. C'est comme un enfant qu'on va sortir de ventre. C'est, tu vois, il y a tant de parallèles. Et puis, c'est loin, elle a bien rappelé, c'est que l'igname, quand elle parlait des ignames enfants qu'on plante, en fait, un igname, on va le planter, mais c'est pas forcément à la prochaine récolte qu'on va manger l'igname. C'est-à-dire qu'on va planter pour qu'elle puisse avoir une taille assez suffisante pour pouvoir le refaire un rejet, le couper et le replanter de nouveau. C'est-à-dire qu'il y a aussi cette gestion peut-être de la ressource.
0: Oui, c'est le temps long.
1: C'est le temps long,
0: et
1: exactement.
0: cyclique,
1: Cyclique.
0: cyclique et long.
1: Donc
0: C'est ça
1: voilà, si
0: qui
1: ça
0: fait.
1: peut répondre à la question. À d'autres questions? C'est moi, si tu veux compléter quelque chose.
0: Oui, Joël, elle a une question.
2: Oui, j'ai une question qui porte sur. Alors moi, j'ai pas encore lu le livre sur les liens, et j'ai lu Malaise dans la décolonisation depuis la dernière semaine.
0: Oui.
2: Je trouve incroyable. Enfin, c'est vraiment un livre à lire qui est à la fois un livre très très original. Enfin, il arrive à tenir une espèce de double position qui est à la fois une très grande originalité de propos et de réflexion. Et en même temps, il y a quelque chose comme un manuel, quoi. Si je
0: Oui.
2: peux, sans vouloir du tout être
0: Non,
2: réductrice,
0: mais je
2: il y a
0: suis
2: quelque chose
0: d'accord.
2: comme un manuel. Il y a quelque chose de très... Ben voilà, on peut se
1: Correct.
2: référer à ce livre pour comprendre ce que c'est que la colonisation, pour comprendre ce que c'est que la décolonisation. Et alors, pour poser une question extrêmement précise, enfin, peut-être te demander de revenir sur un aspect très, très précis, c'est ce que je trouve est une des grandes forces du livre, et en même temps assez désespérant, mais peut-être pas. C'est ton argument qui reprend en quelque sorte le propos de Kafka sur la langue dans laquelle on écrit, c'est-à-dire impossibilité d'écrire en allemand, impossibilité de ne pas écrire en allemand, et possibilité de ne pas écrire, impossibilité d'écrire. Voilà. Et tu dis quelque chose d'un peu similaire à propos de la décolonisation, c'est nécessité de décoloniser, impossibilité de décoloniser, parce que la colonie est tellement inscrite structurellement et tellement profondément inscrite dans une forme de vie et partagée malgré tout par cet aspect-là, c'est comme ça que je le comprends, que d'une certaine manière, il y a de l'indécolonisable, et que pourtant, il ne faut pas renoncer, bien sûr, à décoloniser, mais comment on fait ? C'est-à-dire que le comment on fait, il dépend du fait qu'il y a de l'indécolonisable. C'est comme ça que je le comprends, et j'aimerais bien...
0: Oui, alors je vais revenir sur la façon dont je conçois la décolonisation. Je te remercie. Effectivement, je trouve moi aussi que le livre, c'est un manuel. Enfin, j'espère qu'il aura pour fonction d'être un manuel, en tout cas. C'est que il y a des gens qui pensent la décolonisation comme un idéal. C'est-à-dire, à un certain moment, on sera débarrassé de la question, on sera tranquille, on ne se posera plus la question. C'est-à-dire un idéal, on va y arriver, il faut faire, voilà, c'est un avenir qui chante. Pour moi, c'est pas du tout ça. J'ai pas du tout cette conception. Alors, pour des raisons déjà, parce que je fais partie, comme d'autres, hein, de, entre guillemets, génération sacrifiée à l'autel de l'indépendance, de ceci, de cela, pour l'Algérie, parce qu'on considérait que il fallait regarder les choses à l'échelle de l'histoire et non pas à l'échelle de la vie humaine. Donc, pour moi, ce n'est pas comme ça qu'il faut exactement penser les choses, parce qu'à ce moment-là, y a des vies humaines, elles détériorées. Et donc, je pense, et effectivement, je reprends Kafka, un auteur que j'ai pas mal travaillé, enfin qui m'a beaucoup apporté plus exactement, plutôt que de dire que je l'ai travaillé, il m'a beaucoup inspiré. C'est que je pense que la déco, il ne faut pas non plus chercher des possibilités. Parce que les possibilités, elles sont où ? Si on dit là, par exemple, ah oui, mais il y a des possibilités, ben non, il n'y a pas de possibilités vraiment. C'est-à-dire qu'en fait, il y a quelque chose qui est paradoxal, et c'est là que la pratique est très intéressante. La pratique militante, la négociation politique, même l'émeute, en fait, en réalité. C'est que on est face à de l'impossible, et qu'est-ce qu'on fait dans une situation impossible ? On ne va pas rien faire en disant « ah oui, et sortir son mouchoir ». Donc comment on agit ? Avec l'idée quand même de défaire les rapports asymétriques, qui existent sur tous les plans, rapports asymétriques en matière sur le plan matériel, inégalité extrême, rapports asymétriques sur le plan du genre, inégalité extrême, rapports asymétriques, etc., etc., symboliques, hein, parce qu'il y a la culture qui est la culture, et puis il y a la culture qui est la coutume. Et donc je critique justement l'usage du terme de coutume, que je comprends, hein, je ne vais pas réglementer l'usage de coutume, mais je voulais dire que quand on dit la coutume, en fait il s'agit d'une culture, et je veux restituer un peu les choses telles qu'elles sont, comme quand il y a des gens qui se plaignent, des gens de Nouméa qui disent « ah oui, mais on va en brousse, mais il faut demander aux gens si on a l'autorisation d'aller à la plage ou de pique-niquer dans le champ, alors que c'est chez eux. C'est pas parce que c'est pas clos que... Donc, ce qui est de simple respect, en fait, des habitants, apparaît comme quelque chose, voyons, nous, on voulait y aller, qu'est-ce que c'est ça ? Comme si dans leur jardin clos de Nouméa, ils laissaient entrer des canaques, hein. Donc, c'est ça, le fond de l'affaire. Donc, en fait, je voulais montrer que c'est une espèce de défi, mais pas un défi aux gens, les défis qu'on se lance, là, les espèces de trucs, comment dirais-je, amour du risque ou je ne sais quoi, hein, conduite à risque et le reste. Mais c'est un certain nombre de décisions, à certains moments, c'est ce qu'on voit dans l'histoire d'ailleurs. Parce que c'est ce qu'on... dans les années 80, par exemple. C'est bloqué, il va falloir bien le débloquer d'une façon ou d'une autre. Mais on n'a pas la solution. Alors, moi, ça m'exaspère quand on dit, par exemple, décolonialité, comme si ça s'appliquait à tout. Décolonialité, c'est, j'entendais récemment, on est dans une situation décoloniale, mais non, on est dans une situation, elle n'est pas décoloniale du tout, où, c'est-à-dire qu'en fait, voilà, je pense que on avance dans la décolonisation par centimètre. Oui, mais chaque centimètre est bon pour quand on parle de rien, c'est toujours mieux d'avoir quelque chose. Mais alors j'en donne un exemple de tâche impossible, parce que je trouve que les Algériens, ils se sont lancés dans une mission impossible, mais en fait qu'ils ont réussi. Ils se sont lancés dans une mission impossible, il n'y avait rien qui était gagné d'avance. Ils ont envoyé des jeunes dans des pays lointains pour représenter la lutte des Algériens pour que ce soit toujours une question internationale. Bon, l'époque le permettait, aujourd'hui on n'est pas dans la même époque, je ne suis pas en train de donner un modèle. Hein. Mais souvent c'était des gens qui étaient jeunes, genre Christian, voilà, le voilà ambassadeur pour l'Algérie, je ne sais pas où, à Tokyo, ou à Pékin.
2: Si je peux me permettre d'ajouter un petit code
0: bien sûr.
2: À la question, est-ce que tu serais d'accord de rapprocher, enfin moi je vois un rapprochement à faire avec par exemple l'argument de Rancière dans par exemple la Nuit des prolétaires, quand il dit, voilà, il travaille sur les mouvements ouvriers au 19e siècle, et quand il dit dans les mouvements ouvriers, il y a toute une pensée de l'émancipation, une mise en œuvre de mise en commun, comme ça, d'une intelligence collective, de lire ensemble, de se réunir, etc. Et l'émancipation, c'est pas quelque chose qui se situe dans un lointain, c'est-à-dire qu'elle a déjà lieu au moment...
0: Oui, elle a déjà lieu.
2: Elle se déploie déjà au moment où de la lutte et de la mise en commun et de la réflexion collective et du militantisme. Mais
0: oui, parce qu'en plus, il y a quand même une longue histoire de la résistance, enfin des résistances diverses. Parce que la résistance, ça donne tout de suite ça laisse entendre qu'il y a une homogénéité, mais en fait, c'est pas le cas. Là, il y a des résistances depuis très longtemps. Et il y a un héritage de ces résistances. D'ailleurs, l'héritage de ces résistances, il est très vivant. Et moi, je trouve que cet héritage, c'est ça qui donne de la force. C'est-à-dire que c'est le passé de la résistance qu'on a tendance à aplatir. Quand on est d'un point de vue, disons, européen en tout cas, c'est ça qui soutient plutôt que ce qui va venir.
2: Dans une temporalité linéaire, quoi, en fait. Alors qu'il y a des points de décolonisation...
0: Non, c'est pas ce que je veux dire dans une temporalité linéaire. Je veux dire que pour un sujet quelconque, par exemple pour Christian, pour d'autres, ils savent qu'il y a déjà eu des choses et c'est quand même, ça porte quand même. Mais alors après, évidemment, c'est pas quelque chose, on n'est pas dans l'armée, et c'est pas réglé, il y a des points qui se desserrent, il y en a d'autres qui se... voilà, effectivement, non, c'est pas linéaire.
1: Pour illustrer, peut-être ça, c'est quelque chose qui me paraît frappant. Je vois la chose, elle est ressortie dans nos manifestations, dans certains banderoles. C'est une citation que, en fait, que les jeunes, ils ne se sont pas rendus compte, mais cette citation, elle est assez vieille. Mais non, à première vue, les gens, quand ils regardent, ils pensent que c'est là, c'est « nous n'abandonnerons jamais le combat de nos pères ». Et puis que nous, vu de notre perspective à nous, c'est le banderole, on dit « nos pères », c'est 80. C'est 84. C'est Machoro, c'est ces hommes-là qui se sont levés. Et en fait, quand tu arrives en 84, ben, tu vois cette banderole-là. Puis du coup, moi, je me suis dit, mais c'est qui les pères à eux, quoi? Du coup, c'est à nos anciens, là. C'est ça, c'est les insurrections. Le Kana, qui n'a jamais abdiqué sur sa souveraineté. C'est-à-dire qu'il y a la prise de possession de Février Despointes en 53. Fin 53-54, c'est les chefferies coalisées du Sud qui se lèvent, notamment autour du grand chef Kondo. C'est le grand chef Ataï, 1078. C'est 1917, c'est le grand chef Noël. C'est le peuple kanak qui n'a jamais cessé d'être en lutte. même si aujourd'hui, les quelques années, il y a eu de la cogestion, hein, on a quitté peut-être un peu notre idéal révolutionnaire en choisissant la voie interne, le droit interne avec les accords qui ont été passés en 84. Moi, ce que j'estime, c'est pas des accords, parce que dans la mesure où un accord, il faut un consentement plein et entier. Et pour moi, voilà, pour moi, on a volé le consentement de nos leaders. On leur a pas laissé le choix. On a une puissance de frappe avec l'arme nucléaire. Nous, on est 60 000 hommes dans un territoire perdu là-bas, au fin fond des confins. On sait qu'on pourra faire tout ce qu'on veut, comme on a fait avec les essais nucléaires. Il y a personne qui osera prendre la parole et puis pourra changer quoi que ce soit. Donc c'est ça, c'est le temps cyclique, c'est de revoir cette banderole-là. Je vais souvent prendre, illustrer des petits faits qui permettent de comprendre le propos. C'est cette petite banderole-là où moi je vois, mais en fait, ils avaient déjà en 80, mais eux c'était qui? Parce que nous on dit, quand tu vas demander à un gars là, qui a mis la banderole là en sortant de Moravel, t'as mis la banderole, mais c'est Machereau. Mais du coup, les vieux qui ont fait à la vallée du Tir, là, quand ils ont déposé les tracts des foulards rouge, eux c'était qui? Eux c'était le grand chef Ataï, eux c'était l'insurrection de 1853, eux c'est cette idée là de ne pas être seul sur ce chemin là et puis de marcher dans les pas les pas de nos aînés. Enfin je parle, voilà, c'est peut-être le petit partage, cette petite idée de dire que voilà, on semble les héritiers d'un combat. Qu'on le fait vivre à notre niveau, et que peut-être ce ne sera pas les derniers. Moi, j'espère être qu'on sera les derniers, mais moi, c'est le vœu que je formule, voilà.
0: Mais c'est quelque chose qui a déjà été dit, c'est que l'optimisme, c'est dans l'action, en fait. Ça ne peut pas être ailleurs, sinon on est dans le royaume des illusions. Mais par contre, c'est un véritable optimisme. D'ailleurs, sinon, on ne serait pas là. En ce sens-là, on se retrouverait pas, parce qu'on considère qu'il y a quand même, il y a quand même quelque chose d'important dans le fait d'échanger sur ces questions, de se retrouver et puis de traverser les océans, même si ce n'est pas physiquement. Parce que c'est un des enjeux, c'est tellement loin, par exemple, la Nouvelle-Calédonie, tellement loin des radars, que du coup, c'est quand même un peu, pour des gens qui sont sensibilisés, qui ont une conscience critique, etc., c'est assez inconnu, je dois dire.
1: Moi, je souligne ce qu'un camarade fait. Il n'est pas souvent avec nous dans les mobilisations. Et c'est quelqu'un qui a formé un référé là, suspension devant le Conseil d'État contre la décision du Premier ministre en mai dernier d'avoir suspendu les réseaux TikTok en Nouvelle-Calédonie. Et je sais qu'il y a quelques articles, notamment Le Monde, qui avaient repris, parce que c'est la première fois qu'on observe dans Le Monde libre, hein, comme dirait Villepin, ou d'autres, tant d'autres, c'est la première fois qu'on voit ça dans une démocratie, de voir voilà, qu'elle vient suspendre... le réseau TikTok, du coup, je formule tous les vœux. Là, il y a un rapporteur public qui a rendu ses conclusions, dans lequel il tend vers l'annulation, mais ils ont revu. Je suis de nature optimiste, mais on sait très bien que ça, le gouvernement a toujours su ruser avec ses principes. Donc on garde quand même la tête assez lucide, mais quoi qu'il arrive, c'est qu'on va toujours le pousser dans ses incohérences. Donc on va le montrer, on va dire voilà, c'est valable ça ici, pourquoi c'est pas valable là? C'est ces choses-là qu'on pousse, et que cette idée de dire que il se permet certaines choses, et qu'on dans une partie qu'on s'est dit que c'est bon, ça va pas, l'opinion nationale ne va pas être alertée là-dessus, grâce à des jeunes étudiants qui étaient formés en droit public ici dans les facs parisiennes, le camarade il vient, il prend il utilise ces outils, ces recours là du droit pour venir de manière factuelle et matérielle attaquer des décisions et ces choses là
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4: Oui, donc c'était l'écoute de la rencontre entre Christian Fizine et Selwa Lust-Boulbina. Selwa Lust-Boulbina qui est l'autrice du livre qui était le prétexte de cette rencontre, Sortir de terre, une philosophie du végétal. Pour les auditrices et les auditeurs de cette rencontre, il y a eu à un moment donné Christian qui a cité Malaise, et il voulait dire le livre Malaise dans la décolonisation, donc de toujours Selwa Lust-Boulbina. Malaise dans la décolonisation, qui est aux éditions Presse du Réel et qui est sous-titré Terres éparses et îles noires. Et à un moment donné, il y a une personne du public qui cite une autrice kanak. On n'entend pas bien son nom, or c'est important, c'est une personne qui a un très beau parcours militante, qui par exemple a fait beaucoup autour de la question féminine et notamment des féminicides et des violences faites aux femmes en Nouvelle-Calédonie. Et elle s'appelle Dewe Gorodé, Dewe Gorodé, Dewe Gorodé, qui est une autrice, malheureusement, qui est très peu publiée en France. Voilà, nous sommes arrivés à la fin de cette écoute écho du dimanche 31 mai 2026. Merci de votre écoute et on se retrouve dimanche prochain pour une nouvelle émission.
5: Salut.
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0: Ça va, ça vient, ça vient. C'est ce que vous voulez, ça. Mais on en joue d'habitude. Là, c'est parce que vous êtes en train de l'essayer. Mais quand on en joue, on la joue debout, non?
1: Oui.
0: Oui.
1: Oui, en marchant.
0: Comment, en marchant. Et comment le tenez-vous? Vers le bas, vers le haut?
1: C'est-à-dire, on le tient plutôt vers le haut pour que ça fasse. Que ça, le son porte plus loin.
0: Oui, c'est ça.
1: C'est on plutôt tient, une façon de réveiller les gens, quoi, de faire du bruit.
0: C'est ça, c'est ça. Alors, jouez un peu. On peut mettre où vous voulez. Est-ce que vous la tenez comme ça? Vous la tenez pas plus, ni plus bas ni plus haut? Attendez qu'on fasse ça.
1: Ça fait un peu comme le corps de chasse.
0: Encore.
1: C'est mi-loup.

Le titre, quand même, je dois le dire, qui est formidable, qui s'appelle « Les fleurs de l'utile », c'est le titre de l'un des résidents ici, qui s'appelle Pierre Alexis. Et puis, ce que je vous propose, c'est de simplement lire quelques extraits pour vous donner envie de peut-être tout lire. Ça a commencé comme ça. 24 mars 2025, 10h44. Salut Richard. Je sais pas si t'es tombé sur l'appel à projet d'écriture pour la mise en récit de ce qui se passe au relais des Mouers, poétiquement comme réflexivement. Deadline dans un petit mois. Moi, j'ai avoué que c'était la première fois que je répondais à un appel à projet d'écriture. Que la nature de ce qui se joue au relais des Mouers depuis plusieurs années m'avait amené à penser que je pourrais avoir des choses à dire, encore que des choses à dire, disons plutôt des choses à assembler, des paroles à recomposer, des souvenirs à agencer, des impressions à retranscrire. Et alors j'ai proposé de faire un livre de montage uniquement composé de phrases récoltées, compilées, assemblées, sous la forme d'un prose poétique et géographique. J'ai écrit un prose au lieu d'une prose en faisant une faute, comme s'il ne s'agissait pas d'un poème. Hé, mais t'es un escroc toi, on m'a dit très vite. C'est de la poésie ça, tu crois? En fait, toi, tu vas rien écrire du tout. J'ai dit non. Moi, j'écoute, je récolte, j'assemble. Toute la puissance d'un texte où le lecteur devient tour à tour et parfois même au sein d'une même phrase, le porte-voix de la parole de toutes les personnes rencontrées. Ce texte que l'on peut lire à voix haute, ce texte que l'on doit lire à voix haute pour mieux l'entendre. Et alors moi, j'ai pensé à mon ami Patrick qui avait initié tout ce projet. Écrire ce texte, ce serait comme une attention pour lui. Patrick, il était arrivé comme ça par le chemin. Il disait même qu'il s'était promené jusque chez nous. Quelle chance j'ai eu de le connaître. Il s'asseyait là, les jambes croisées avec sa veste en jean, ça roulait à la main, il regardait dans le vide, il réfléchissait, et puis il avait une idée. Est-ce que l'attachement n'est pas nécessairement hors norme? C'est parti mon kiwi. Attends Tommy, kiwi ou kiri? Tommy, la star. Ici, on dit le relais, c'est beau le relais. Ça dit ce que nous voulons faire. C'est le bout du monde. D'un côté, t'as le métal, de l'autre, t'as des carcasses. Et puis, entre les deux, t'as le relais. Le site du relais était un lieu de décharge jusque dans les années 70. Quand on y pense, je me dis que c'est quand même dingue qu'un centre de santé a été établi sur une décharge. On était à l'écart de tout, et maintenant on se retrouve au centre de tout. Perso, moi, je trouve que c'est pas mal quand c'est cabossé. J'aime bien ta robe, elle est en rideau. Les gens du relais étaient là, maintenus à l'écart de la vie du quartier. On avait deux bulles de stigmatisation, ici au relais et là à De Grotte. Et entre les deux, un chemin à construire. Tu vois, je vais couper les gourmands. Je vais les mettre dans l'eau et puis je vais les replanter. Ça va repartir parce que tout repart toujours. Ici, on vient travailler, on vient chercher du bonheur et en donner. Monsieur, monsieur, les fleurs de l'utile, le leitmotiv qu'on rencontre tous les jours, c'est comment faire de l'individuel dans du collectif. Il y a une sorte d'unanimité entre nous. On ne peut pas être gestionnaire quand on travaille ici. Il faut être là, pleinement là. Il y a tellement de moments qui pourraient paraître de l'insignifiance totale, mais qui sont d'une beauté inquantifiable. Smaïn, quoi? Je t'aime. T'as tout à fait le droit. C'est des coups de tonnerre à l'intérieur. La vie n'est pas une affaire personnelle. La poésie n'est pas une affaire personnelle. La folie n'est pas une affaire personnelle. Au départ, il y avait une telle marche entre la réalité de cette institution et l'utopie proposée par Patrick. Et pourtant, l'utopie, c'est ce qui fait marcher le monde. Nous, on est sortis de la première réunion en se disant « Mais on ne pourra jamais travailler ensemble. » Nous, on vient de la rue. On arrivait dans un endroit où il y avait plus d'interdictions qu'il y avait de possibilités. On s'est dit « Mais où on a mis les pieds ici ?» Patrick, lui, il disait qu'il fallait établir des espaces de frottement. Alors oui, ça a été le choc des cultures. Mais c'est précisément ce qu'on cherchait. Hé Farid, les boulons, faut les souder aussi ou pas? Retourner l'hospitalité. Encore une inversion. Dans le quartier, les jeunes étaient des caïdes. Au relais, ils avaient peur. Ils n'avaient pas les codes. Le commun soigne. Les communs qu'on fabrique donnent à tous et toutes de l'autonomie. Les mains de l'un et de l'autre se conjuguent sans préjugés. Ici, le monde ordinaire n'est plus ordinaire. Les êtres vivants sont adaptés, pas adaptables. Ne jamais l'oublier. J'ai faim.
Nadia t'a

0: toujours faim. Il faut pirater les institutions, pas s'en passer. L'extérieur doit s'installer dans les institutions, parce que c'est là où on peut démultiplier les occasions de soins. Inscrire l'ordinaire dans l'extraordinaire. S'il vous plaît, une histoire qui en dit long sur ce que nous vivons. On est à la poste, mon fils il a 4 ou 5 ans. Il s'allonge au sol, il ne parle pas, il s'amuse à regarder les néons et à cracher en l'air. Tout lui retombe dessus, il rit aux éclats. Une dame me regarde avec un certain mépris. Moi j'ai voulu entrer en relation, lui expliquer et elle est partie, sans un mot. Pourquoi détourne-t-on encore le regard face au handicap? Excusez-moi, mais une autre histoire, parce que moi, c'est en tant que maman que je m'exprime. Tout petit, mon fils jouait sur le sable. Il est allé prendre les jouets d'un autre enfant. Il était tout petit, on ne voyait pas le handicap. Moi, je suis allé m'excuser en expliquant à la maman. Ils ont discuté entre eux. La maman est revenue vers moi. C'était une famille allemande. Et elle m'a dit « Aucun problème ». Et elle a envoyé son petit garçon auprès de notre enfant pour qu'ils puissent jouer ensemble. C'est une éducation, cette attention à l'autre. Le soin se fait de tous les côtés. Hier, j'ai pleuré. Pas beaucoup, mais j'ai pleuré. Construire un truc ensemble, c'était l'idée, c'était notre idée. Ça peut paraître mince, mais c'est énorme. Le chantier fait méthode, le chantier fait recherche. La scène du théâtre, elle a été fédératrice pour tout le monde. C'était la face visible de tout ce qu'on faisait. Lors des premières fêtes, les résidents venaient, mais ils étaient spectateurs. Maintenant, ils sont acteurs des drôles de fêtes. Lorsqu'on s'est retrouvés à 14h sous le soleil à danser sur Dalida, moi, c'est mon plus beau moment. Quand tu vois Jérôme ou Fred sur la scène, eh bien, t'es heureuse. Moi, je suis heureuse. En 76, j'ai vu Freddie Mercury à Dunkerque. C'était le batteur des Beatles. Personne n'est jamais obligé. Rien n'est jamais obligé. Des fois, quand même, je trouve qu'ils prônent un peu trop l'autodétermination ici. Ce qui est fou dans ce projet, c'est de se dire on va pas pouvoir le faire et puis on le fait quand même. Moi, je me souviens d'un truc. Lorsqu'on s'est fait livrer le bois pour le théâtre de Verdure, on était là, à classer les sections de bois. Et puis un résident est arrivé sans un mot. C'était Jérôme. Il nous a regardés sans un mot. Et puis il a commencé à classer avec nous sans un mot. Quand il en a eu marre, il est reparti, sans un mot. Et alors nous, on a su direct qu'on était au bon endroit. Perméabiliser le lien avec l'extérieur, ça a toujours été le cœur de l'aventure. Alors on n'y est pas encore tout à fait. Moi je dis, faut pas louper le coche. Quand le quartier arrivera, il faut qu'on soit là. Je parle même parfois d'inclusion inversée. Faisons entrer la cité ici. Parce que le Graal, pour moi, ce serait d'arriver à inscrire le quartier dans le relais et le relais dans le quartier. Il a toujours été important qu'on soit dans une forme d'écriture de ce que nous faisions, dès le départ. Faire récit, réciter, c'est raconter ce que l'on veut à destination d'une personne qui prend le temps de lire ou d'écouter. Nous, on veut croire à la force du récit pour évaluer ce que l'on fait ici. Une aventure comme celle-ci, elle ne peut pas s'arrêter. Est-ce que quelqu'un veut encore dire quelque chose? Moi, j'étais pété de rigolade. Merci. Et alors voilà comment fonctionne tout le texte, c'est-à-dire que parfois ça peut être un début de phrase qui est de Tommy Lastar, qui est ici présent, et puis la fin de la phrase peut-être celle de Mehdi qui est là, et tout est imbriqué comme ça, ce qui fait qu'on ne sait pas toujours qui parle, soignant, patient, artiste invité, parfois même c'est des phrases comme ça que j'ai pu choper dans une drôle de fête, dont je ne connais pas les auteurs et autrices, ça peut être aussi des rires, et il y a une crainte, enfin pas une... Une déception peut-être, c'est qu'il a été vachement difficile de traduire par l'écrit tout ce qui passe, enfin tout ce qui relève du non-verbal. Et voilà, peut-être que pour l'avenir, il faudra imaginer deux formes d'écriture qui permettraient de traduire ça. Et là, ce qu'on a fait pour contribuer à ça, c'est que le livre a été fabriqué à la main par quantité de personnes. Je ne l'ai pas dit tout à l'heure que les couvertures ont été composées par les résidents et c'est des collages. Qu'on a fait ensemble et qu'on a imprimé ensuite à la risographie et aussi et surtout à la toute fin, ce sur quoi on a travaillé tous ensemble, c'était des surcouvertures en papier calque avec les écritures manuscrites des résidents et résidentes. Donc celle-ci qui est absolument fabuleuse de Nathalie qui doit pas être très loin mais je la vois pas. Et voilà un petit peu comment ça fonctionne. Et bon, j'ai tout raconté.
1: Il est plus grand que moi, quoi. Juste pour information, le livre, il est juste à la table là-bas. On a créé un fonctionnement, il n'a pas de prix, parce que tout est volatile et à l'inspiration de chacun ici. Mais il y a un petit marque-page qui explique son coût de fabrication, et donc il y a moyen d'aller prendre un livre et de contribuer par une cagnotte qui est en ligne au fait qu'on puisse continuer à produire des récits autour de tout ce projet. Je vous remercie.
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0: Alors, qu'est-ce qui se passe maintenant, Yacine?
1: Bah, c'est l'heure de goûter, ce qui est pareil.
0: C'est l'heure des glaces.
1: C'est l'heure de goûter, l'heure des glaces.
0: Ah, attends, on s'est vu, c'était quand? Mercredi?
1: Ah ouais.
0: Attends, on va s'écouter ça.
2: Et bienvenue à la fête, le drôle de fête 31. C'est la fête des mères et la fête de drôle. C'est les deux fêtes en même temps, donc on va frapper deux oiseaux avec un seul caillon. On va fêter le con.
0: Attends, non, je la remets parce qu'il y a une drôle d'effet.
2: Et bienvenue à la fête, le drôle de fête le 31. C'est la fête des mères et la fête de
3: bienvenue
2: drôle.
3: Bienvenue à tout le monde.
2: C'est les deux fêtes en même temps, donc on va frapper deux oiseaux avec un seul caillon. On va fêter les deux fêtes en même temps. Il y aura des mamans, il y aura des enfants, il y aura tout le monde. Il y aura Monsieur Farid. On aura des glaces. Des glaces, ouais, ça c'est.
0: Donc ah bah il y aura des glaces. Et donc maintenant, on y est.
1: Bah il est là-bas. Il est là-bas.
0: Vas-y, va. Donc Yacine, tu nous as préparé une chanson pour aujourd'hui?
1: Ouais, après.
0: Après?
1: Ouais.
0: On fait ça après?
1: Ce serait une bonne chanson.
0: Ok. On va chanter. S'écouter un petit morceau et on revient.

0: Alors Yassine, quand est-ce que tu nous chantes une petite chanson? Après les glaces. Après les glaces. Tu peux pas nous faire un petit truc là par hasard? Avant la glace?
1: Bah je te laisse, tu commences toi d'abord. Vas-y.
0: Ah moi je peux, y'a pas de problème.
1: Vas-y, on va partir avec toi.
2: Si jamais tu veux, on peut faire une petite interview. On peut raconter un peu ton parcours, vu que t'as quand même
1: écoute, presque 20 ans de carrière. Je suis pas un vrai chanteur, mais je sais chanter.
2: Mais t'as chanté pendant combien de temps? 20 ans, non? T'as commencé...
1: Oh bah écoute, depuis que j'ai ouvert mes yeux, j'ai grandi avec la musique. Hein.
2: Ouais, ça, tu faisais déjà des concerts en école maternelle, hein, c'est ça que tu me disais... Et toi Alexandre, oui.
1: Alexandre, il chante bien, Alexandre.
2: Ouais, toi aussi, t'as putain, palmarès. Là,
1: bien chanté la dernière fois.
2: T'as eu un razzie en plus, non, récemment
3: Quand même pas. Moi, je chante depuis l'âge de 14 ans, en fait. Là, j'en ai 52. Je sais pas combien ça fait.
1: Attends, on va
3: 36.
1: Mettre... On
3: va
2: ça fait au moins 47 ans, si ouais. Un truc comme ça, je pense, hein. Parce que ça c'est oui, c'est parce qu'en attendant t'as chanté en amateur pendant des années. On sera pas du carnaval de Dunkerque. D'ailleurs on a un super vinyle ici, couverture acide. Parce que oui, t'es cité dedans, hein, c'est ça. Raconte un peu comment t'as vécu cet enregistrement, parce qu'on m'a dit qu'il y avait pas mal de problèmes.
3: Ça s'est pas fait du tout. C'est de la faute des glaces. Ça, c'est de la faute des glaces. J'en suis sûr parce que Yassim, il veut pas chanter tant qu'il n'y a pas de glace. Ça, c'est de la faute des glaces. Et il va plus. Hein, tu veux chanter, mais il va plus le micro.
1: Non, on va pas. On va partir avec la chanson. Dès la chanson, on va chanter avec. C'est après, ça, c'est à la fin. T'inquiète.
2: Voilà, en fait, Yassim, il faut savoir s'il prend pas. Si on lui fait pas un cachet de au moins 100 000, il joue pas. Mais exceptionnellement, il avait dit qu'il accepterait. Bon, on aurait dû le faire signer parce que là, il veut pas chanter.
1: C'est pas que je veux pas chanter, mais on a dit que c'est après.
3: Ça fait déjà deux semaines qu'il a signé, il a toujours pas chanté.
2: Oh. Bah ouais, il y a un album chez Universal, on attend.
1: Il y a
3: Attention, il est prêt.
1: Allez, on va partir avec la musique de Champs-Élysées. On va lancer.

0: Champs-Élysées.
1: On a même la drôle de fête aux Champs-Élysées.
2: Ah, c'est la fête.
3: Bah oui, on va chanter un peu tôt, à rigoler, parler, et bien profiter de la fête.
4: Alouette.
3: Aujourd'hui, monsieur Thio avec nous.
2: Attends, on a un interlocuteur ici en direct. Que dis-tu?
5: Je le dis, ça manque un peu de rap quand même.
3: Ah non, ici, écoute, c'est pas... La plupart des invités, c'est pas des jeunes pour faire du rap.
2: Mais du rap de vieux, hein.
3: Ah non. les anciens, ils aiment bien écouter la musique calme et tout. Tout ce qui est les rap et tout ça, c'est... Mais on va partir sur la musique. On va choisir une autre musique. Vous voulez quoi?
2: On peut faire juste du hip et pas du hip-hop, tu vois. Juste du hip.
6: Voilà.
2: On est arrivé, il va chanter pour nous.
3: Là, on va faire les pop.
1: Allez, il y a des trous là, c'est pas bon.
3: Oh, Champs-Élysées.
1: Alouette, chantite alouette. Alouette, je te plumerai.
2: Je te plumerai les fesses.
1: Alouette.
3: Alouette.
1: Et la tête.
3: Et la tête.
1: Et les pieds.
3: Et les pieds.
1: Alouette.
3: Alouette.
2: Ou alors, est-ce que c'est le karaoké?
3: Là, on va partir sur le rap de les anciens.
2: Un petit morceau.
7: La musique est bonne. Tu peux mettre un petit Jean-Jacques Goldman quand la musique est bonne.
2: Ah ouais, un petit Jean-Jacques Goldman, bien ringard.
7: Quand la musique est bonne.
2: Ah ouais, ce sera bien.
7: Je te la chance.

0: Oui.
1: Test.
2: Alors, je vous ai trouvé la chanson.
1: Ouais.
3: Donc c'est parti, quoi comme chanson
4: quand la musique est bonne de Jean-Jacques Goldman.
5: Vous la connaissez peut-être, c'est quand... Jean-Jacques Goldman.
3: J'ai déjà entendu Goldman.
1: Bon, bon, bon. Sun, sun, sun.
4: Wow. C'est parti, on va enfin à vous, Yacine qui chante. Préparez vos oreilles. Ça va saigner. Vos oreilles, je crois.
1: Allez, tout le monde avec nous. On va faire la fête. Et voilà. Allez.

0: Quand je suis trop court, quand je suis trop tard,
1: eh ouais.
0: C'est à recours, oui, pour une heure.

0: Pauvre Jean-Jacques Goldman, qu'est-ce qu'il doit
1: bravo
0: pas
1: à tout le monde.
2: Bravo, bravo, merci beaucoup.
1: Bravo à tout le monde. Tu chantes trop bien.
0: Ah ouais, mais ça, Goldman, il va pas être content.
1: On dirait, Michael Jackson à l'époque.
2: Ans,
1: hein.
2: 40 ans de carrière, hein, c'est ça que t'as dit. 40 ans de reprise de Jacques Goldman. Bon. On t'avait vu l'autre fois, oui, au Grand Rex, hein, c'est ça.
0: Oh là là, je vais me faire flinguer avec lui.
1: Et là, on va faire quoi comme musique?
2: C'est le moment d'Yacine.
1: Moi, la musique, ma musique, on va laisser au dernier, tu vois.
0: La musique Gelder.
2: Il nous met en haleine. Non.
1: Et il est prêt à parler, lui. Il veut pas faire de la musique, lui. Il veut
2: non, moi,
1: parler.
2: Je raconte que des bêtises.
1: Voilà.
0: Il fait rien que des bêtises.
1: Non, on va parler un peu
0: des
1: de
0: bêtises.
1: Pas que des bêtises.
0: Quand il est pas là.
1: Eh bah Thio, tu veux en chanter quoi comme chanson?
0: J'ai tout mangé le cravane. Ah.
1: Est-ce qu'il y a quelqu'un ici qui veut chanter une chanson? Il y a personne.
2: Qui c'est qui chante ah, dommage. Des bêtises.
1: Eh, y a quelqu'un? Je crois qu'il y a quelqu'un.
2: On est sur une radio participative. N'hésitez pas à venir
1: raconter
2: à ce que vous voulez. Si vous souhaitez chanter, si vous souhaitez danser, même si on ne vous verra pas danser vu que c'est une radio, n'hésitez pas à venir quand même parce qu'on manque d'inspi.
0: Ah non, l'inutile.
2: L'inutile, on peut en démarrer un débat sur l'inutile. Est-ce que là, notre chronique est utile ou pas?
1: Ah bah,
0: ça veut dire quoi?
1: Bah, trotter, les gars.
0: Quoi?
1: On va partir.
2: C'est un débat, justement. Donc, c'est à toi de répondre.
1: On va commencer avec.
0: Ah bah, je sais même pas ce que ça veut dire.
1: L'anachromique.
2: L'anachromique.
0: L'anachromique, c'est
2: l'anachromique.
1: Ah bah, les gars,
2: en fait,
1: excuse-moi, les gars. On a un participant, il va chanter. On aura quoi comme chanson?
0: Tous les légumes. Au clair de lune.
2: La musique est bonne encore? On la remet?
1: Tu vas refaire la musique? Voilà, on a un beau chanteur ici. Tout le monde avec nous. Applaudis,
2: viens,
1: applaudis
2: pour. Assieds-toi avec nous.
1: Applaudis à la fin. Viens.
2: Viens à côté de Yacine. On va trouver une petite
1: chanson. Alors, on demande l'attention à tout le monde. On a un bon chanteur ici. Il vient de loin. À l'artiste.
2: D'où viens-tu, l'artiste?
1: D'où viens-tu? Attention. Pardon.
0: Il vient de Bruxelles.
2: Tu viens de Bruxelles, l'artiste?
3: Alors, bonjour à tous. Je m'appelle Vincent. Je suis le présentateur de Jean-Jacques Goldman.
0: Bonjour Vincent, bienvenue à vous, Vincent.
2: Merci Vincent d'être là.
3: Alors, vous allez commencer de chanter Jean-Jacques Goldman. Alors, vous êtes prêts?
0: Oui.
2: On est prêts, tout le monde est prêt.
3: Alors,
0: comme un ouragan. Ah non, c'est pas ça.
3: Jean-Jacques Goldman.
0: Mais quel morceau? Quelle chanson?
3: Ouais.
0: Quelle chanson?
2: Donc on va remettre La musique est bonne.
0: Minuit se lève, du haut des tours, les boîtes se taisent et tout devient aveuglé.
2: Vous voulez la vedette, s'il te plaît?
0: C'était Vincent qui chantait.
3: Je te donne
0: tout.
3: Je te donne
0: tout ce que je veux, ce que je sais, et tous mes défauts, et plus
2: on peut faire la musique.
1: On va essayer la musique et on va chanter tout.

0: Oh, Yassimi va nous chanter une belle chanson après cette petite crème à la glace.
1: Bravo.
0: Merci Vincent. Merci Vincent. Merci beaucoup Vincent.
2: Merci beaucoup Vincent.
3: Alors, les glaces sont arrivées à la table radio.
2: Oui.
3: C'est quoi les températures, les goûts?
4: Je crois, moi, j'ai eu pêche.
2: Non, c'est trop de la mangue.
0: Ah, la pêche à la mangue.
2: La pêche à la mangue.
3: Eh ben, waouh, que d'émotions.
0: Il y a quoi comme de
3: On a enchaîné deux Jean-Jacques Goldman.
0: Oh là là. Oh là là.
3: Ah, on a un chanteur de Johnny.
2: Bah, Johnny, wow.
0: Johnny,
3: venez vous installer
0: Johnny,
3: à la table.
0: Johnny, Johnny, Johnny, Johnny, Johnny, Johnny, Johnny. Il est revenu parmi nous ce soir.
2: Allez, Johnny 2.
3: Vous pouvez faire le tour
2: Johnny
3: de la table.
2: La revanche. Johnny la bagarre.
3: Alors, quelle chanson de Johnny souhaitez-vous chanter?
0: Johnny, Johnny, Johnny, Johnny,
3: Alors,
2: Ouais, vive Ja.
0: Wow.
2: Allumez le feu.
0: Bravo Pascal Obispo.
3: Alors ce matin j'ai eu une notification parce que je suis sur le Bon Coin un vendeur d'autographes. Donc vous pouvez regarder sur le Bon Coin, c'est autographe, et en fait il a mis en ligne ce matin un autographe de Johnny Hallyday datant de la période que je t'aime. Est-ce que, selon vous, c'est combien le prix d'un autographe de Johnny Hallyday?
0: Pose
3: période que je t'aime.
0: Que je t'aime.
3: Ouais, on va chanter Johnny.
0: Allumez le feu.
2: J'irais 600 000 euros, quelque chose comme ça.
3: 600 000 euros, ouais. On est...
0: 600 000 euros.
2: Et s'il a une trace de doigt, un peu sale, 700 000.
3: Alors c'est un autographe signé, mais signé au nom de Christian. Donc c'était 450 euros.
0: Wow.
3: Bon, là on va chanter, voilà, c'était juste, on va chanter Allumer le feu.
2: Il faut rallumer la flamme de Johnny.
3: Oui. Il y a une deuxième personne qui souhaite chanter Johnny.
0: Johnny.
2: On a plusieurs micros, n'hésitez pas, c'est une radio participative. Allumez le feu.
5: Alors, on a le feu.
2: Allumez le feu.
4: Viens, viens, viens ici. Non, non, non, non, non, non, fais le tour, fais le tour. Eh, prends le micro, prends le micro.
3: Donc là, on a été retrouvés par deux chanteurs de.
0: Est-ce que vous avez préparé les extincteurs,
3: Johnny Hallyday? Est-ce que vous pouvez nous présenter?
4: Ouais. On va partir dans une bonne chanson de Allumer le feu avec monsieur
6: Gilbert.
0: Gilbert.
4: Enchanté, monsieur Gilbert.
5: C'est parti, musique.
4: Et voilà.
0: Et je vais chercher les extincteurs.
4: Ok. Ok, ok. Vous faites le test? Test? Tu peux dire bonjour à tout le monde? Non, non, tu peux dire bonjour à tout le monde.
6: Bonjour tout le monde.
5: Bonjour tout le monde.
4: Et tu peux souhaiter une bête fête à tout le monde. Fête des mamans et la drogue de fête. Les deux fêtes.
5: Et bonne fête maman.
4: Voilà, bonne fête les mamans. Voilà. Et ben voilà, allumez le feu. On va allumer le feu sur la radio. Ouais.
5: Ah là
7: là. Tout le monde,

0: Bravo, bravo encore. Bravo.
1: Bravo.
2: Appelez les pompiers.
0: Appelez les pompiers. Ils ont allumé le feu dans la radio. Bravo.
1: Et maintenant, bravo, merci beaucoup à toutes les personnes qui sont venues chanter. On va enchaîner sur le concert de Ohio et Pollyanna sur la scène de la Drôle de Fête. Merci beaucoup.
0: Et bienvenue à tout le monde encore.
1: La prochaine fois, on pourra chanter peut-être du Balavoine. Des choses comme ça. Bon, on se retrouve après le concert.
0: Ok. Voilà, tout à l'heure.

Merci, bonjour à tous. Nous sommes Ohio et Pollyanna et nous allons vous jouer des chansons folk aujourd'hui, des chansons qu'on a écrites et aussi des chansons traditionnelles. Et on va vous jouer maintenant une chanson américaine qui a été écrite par Florence Reese lors d'une grande grève dans le Kentucky en 1931. Elle s'appelle Which Side Are You On? Vous êtes de quel côté ?

Alors nous sommes au milieu des Flandres ici. Il y a le mont Cassel pas loin, mais à part ça c'est plat. Et dans les plaines comme ça, enfin, on sait que quand les choses vont pas bien dans les plaines, souvent on va se réfugier dans la montagne. Et donc la chanson qu'on va jouer maintenant, elle parle de ça, elle parle du refuge qu'on peut trouver dans la montagne et de la sécurité et puis aussi de cette façon qu'on a de se retrouver dans ces paysages un petit peu brisés.

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Non, c'est...